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2: L'antidote. La solution, vertueuse a priori, de payer les pays silicium en liquide, en hydrogène liquide, n'est pas sans conséquences. Le docteur a dû repartir chez lui, faute d'avoir trouvé une solution rationnelle, car les pays, vendeurs ou non de sable, ne sont pas prêts pour ce marché. Sixième épisode, le virus. Un an plus tard, la présidente, ou plutôt l'ex-présidente, depuis les dernières élections perdues, mais qui, selon la tradition française, continue de se faire appeler présidente, est confortablement installée dans un fauteuil de son appartement parisien. Elle écoute toujours de la musique choisie selon son humeur, mais toujours du blues, du rock et du jazz. Quelques jours auparavant, elle a reçu un surprenant message du docteur Claude Camille. Celui-ci serait de retour sur Terre, et pas n'importe où, en France. Et il la sollicite pour un entretien. La présidente est intriguée par ce retour après à peine un an. Qu'est-ce que cela signifie? Quelles sont ses intentions? Ces interrogations rendent la présidente impatiente et l'excite à l'idée de reprendre le cours pimenté de leur discussion, pour le moins décalée.
3: Bonjour Madame la Présidente. La personne que vous attendez, le docteur Camille, vient d'arriver, Madame la Présidente.
4: Bonjour Carole.
2: Oui, c'est bien Carole, son ancienne assistante à l'Élysée, qui a souhaité la suivre comme directrice de la petite équipe attribuée à chaque ancienne présidente de la République.
4: Merci de le faire entrer.
5: Bonjour Madame la Présidente.
4: Bonjour docteur.
5: Je suis très heureux de vous revoir.
4: Moi aussi. Mais vous le savez, vous lisez toujours dans les pensées, n'est-ce pas?
5: Oui, mais ce n'est pas systématique.
4: Vous connaissez donc ma surprise, ma double surprise. La première, vous venez me voir alors que je ne suis plus la présidente en titre. Ceci ne vous a pas échappé, n'est-ce pas?
5: En effet, battu de peu aux dernières élections, mais battu. Aussi, ce n'est pas la présidente que je viens rencontrer, mais la citoyenne.
4: Merci. Et la deuxième, la plus importante, l'an dernier, quand on s'est quitté, vous aviez dit « rendez-vous dans 3 ans ». Manqueriez-vous à ce point de sable, de silicium? Ou nos changements de société se font-ils trop attendre?
5: En ce qui concerne les changements, c'est une litote. Nous en reparlerons. Mais ce n'est pas pour cette raison que je suis de retour si vite.
4: Heureusement, car je ne pourrai plus rien pour vous.
5: Ne surestimez pas le pouvoir d'une présidente et ne sous-estimez pas celui d'une citoyenne.
4: À la bonne heure, je retrouve notre docteur. Alors, notre qualité de vie vous aura-t-elle manqué? Notre vin, peut-être?
5: Un peu.
4: Eh bien, permettez-moi de... vous offrir un verre pour fêter nos retrouvailles.
2: Elle se dirige vers le meuble qui sert de bar.
4: Tenez, un vin blanc sec. Un muscadet sur lit.
5: Parfait. Belle couleur.
4: À votre santé. Ah, pardon, monsieur, je suis toujours en bonne santé. C'est machinal chez nous.
5: Ce n'est pas de refus. Car pour faire court... de retour chez nous, mes collègues et moi-même avons, après une quarantaine, dû être isolés.
4: Une quarantaine, je vois. Et alors?
5: Eh bien, nos médecins ont identifié une maladie.
4: Une maladie contractée chez nous? Cela ne doit pas être très grave, puisque vous disiez savoir guérir toutes les maladies.
5: Maladie connue, oui.
4: Vous m'inquiétez?
5: Nos médecins ont détecté une maladie inconnue de nous.
4: Non, vous plaisantez. De quoi peut-il s'agir et de quel pays venait le porteur?
5: De partout. Tous les missionnaires sont atteints.
4: Allons donc. Vous, par exemple, vous auriez contracté en France une maladie inconnue de vous?
5: Exactement.
4: Mais vous semblez en pleine forme. Quels en sont les symptômes? Je suis sûr que nos médecins pourront vous soigner.
5: Je crains que non. Il semble que ce que nous évoquions ensemble il y a un an comme un gène du va-t-en-guerre soit en fait très contagieux.
4: Ce ne serait donc pas génétique, mais un microbe très contagieux?
5: Oui. Et tous ces variants, tels que le microbe de l'intolérance compulsive, ou du prosélytisme agressif, le microbe des va-t-en-guerre, en un mot.
4: Le microbe de l'emmerdeur, quoi.
5: Je crois.
4: Aïe, aïe, aïe. Tout l'univers serait donc atteint, contaminé, expliquant ainsi son omniprésence, en plus des terriens, chez les martiens, les aliens, qui, si on en croit nos auteurs de science-fiction, n'ont pas d'autre raison d'être que de venir nous emmerder.
5: Nos experts sont formels. Ils ne connaissent pas ce microbe. Virus, bactéries, il leur faut donc du temps pour trouver un antidote. Un vaccin ou un antibiotique.
4: Alors là, c'est la meilleure. Et il vous renvoie sur Terre pendant ce temps-là?
5: Exactement. C'était ça ou l'isolement. Moi, j'ai choisi de revenir.
4: Mais alors là, ça, c'est une très bonne nouvelle. Car si c'est un microbe, virus ou bactérie, vous pourrez nous guérir aussi. Je vous propose de fêter ça. À l'antidote, je vous souhaite de bon cœur, meilleure santé. À notre santé.
5: Volontiers. À notre santé.
4: Merci. Et tous vos collègues ont ce même microbe ?
5: Non. Nos chercheurs ont déjà identifié les différentes mutations du microbe du Vatanguerre, qui présentent des variantes comme l'intolérant compulsif à spectre étroit, thématique, par exemple contre les homosexuels, les fonctionnaires, les femmes, les étrangers, les politiques, les journalistes, les vaccins, et parfois tous ensemble, tels que l'intolérant compulsif au spectre large, intolérant à tout.
4: Parfois, dites-vous, souvent, oui. En effet, on pourrait parler d'emmerdeurs à spectre large. Ne me dites pas où on trouve de préférence ces microbes, j'ai ma petite idée.
5: On le trouverait souvent dans les groupes de pression, les rassemblements, les partis politiques, voire les urnes.
4: Les urnes ? Ah oui ? Pourtant, les urnes peuvent se montrer bien stériles. Excusez-moi, un mauvais souvenir.
5: Les dernières élections ?
4: Oui. Vous disiez un microbe contagieux.
5: Il semble qu'un petit nombre de personnes malades puissent contaminer toutes les autres, par simple contact.
4: L'intolérance contagieuse, quoi. Je ne suis pas étonnée de voir là un phénomène de groupe ou de réseaux sociaux. Et par exemple, quels sont vos symptômes ? Comment ont-ils détecté ce microbe chez vous ?
5: Assez vite, pendant la quarantaine, nos scientifiques ont isolé mon microbe sur la base d'observation de mon comportement. C'est plutôt la souche intolérant compulsif à spectre large. Ne jamais être content, râler, voir le côté négatif des choses, toujours vouloir tout et son contraire, forte tendance à l'universalité de façade, à importuner son voisin pour bien lui faire comprendre le bien fondé de ses positions propres.
4: Râler, emmerder son voisin, c'est ça, aucun doute. C'est bien notre microbe français, convaincu d'être le seul à penser juste. Mon pauvre ami.
5: Et à l'afficher ostensiblement.
4: Oh oui. Qui se traduit par cette irrépressible envie de manifester, typiquement française, pas toujours pour convaincre, mais pour râler. J'ai quand même du mal à vous croire atteint.
5: Nos chercheurs vont chercher un antidote aux microbes à large spectre pour commencer.
4: Bonne nouvelle, docteur. Enfin, pas que vous repartiez une fois guéri, mais parce que grâce à vous, nous allons pouvoir nous débarrasser aussi de ce foutu microbe. À moins que vos savants, tout aussi impuissants que les nôtres sur le sujet, ne confient votre salut à des chefs religieux à qui, selon vous, revient cette tâche. Ah si, si, vous l'avez dit.
5: Chefs religieux ? Et ou chefs politiques, comme sur votre terre, pour montrer le chemin de la tolérance ? Est-ce bien raisonnable, présidente ?
4: Non, vous voyez, cela fait peur. C'est pas gagné.
5: Tout cela est incertain et risque d'être un peu long.
4: Oui. Quelle que soit la solution, cela va prendre quand même un peu de temps, non ?
5: Oui, et c'est mon souci.
4: Si vous vous inquiétez pour le logement, je peux, comme citoyenne et amie, y pourvoir et vous aider.
5: Je vous remercie de votre sollicitude. Le problème est ailleurs.
4: Mais ne me dites pas qu'il s'agit d'argent. Vous êtes venu avec quelques lingots d'or, j'imagine.
5: En effet, je ne pense pas avoir de soucis d'argent. Le problème est plus du côté, disons, administratif.
4: Comment ça ? Personne ne sait que vous êtes là, n'est-ce pas ? Ni ne connaît vos origines extraterrestres.
5: C'est bien là le problème. Je parle bien de l'autorisation administrative de séjour dans votre pays. Je me suis déjà fait contrôler par la police et ça s'est mal passé.
4: Vous ? Vous n'avez pourtant pas le profil du contrôlé systématique. Et alors ?
5: J'ai de faux papiers qui imitent à la perfection les vrais.
4: Je n'en doute pas, j'ai pu apprécier vos compétences. Alors où est le problème ?
5: Disons que je préférerais avoir une situation claire.
4: Claire ? C'est-à-dire de vrais papiers ? Un permis de séjour ?
5: Oui, j'ai besoin de vrais papiers, d'une situation régulière.
4: C'est bizarre parce que vous savez imiter les documents mieux que personne.
5: C'est très important.
4: Bon, admettons, je peux vous trouver un hébergement, un travail... Et un permis de séjour, un visa, alors là... D'autant qu'en ce moment, vous n'êtes pas le seul à déposer une demande d'asile.
5: Je sais, ça risque d'être long.
4: Oui, très long. Car le problème d'une simple demande de visa est qu'il faut en général la faire à l'ambassade de France de votre pays de résidence.
5: Ambassade de France dans mon pays ?
4: Dans votre cas, il faudrait commencer par créer et construire l'ambassade.
5: Il faut donc penser à demander l'asile étant déjà en France comme réfugié ?
4: Je dirais plutôt comme migrant.
5: Comme migrant ?
4: Oui. Le réfugié fuit une guerre, une persécution.
5: Une pandémie.
4: Une pandémie ? Et comment allez-vous expliquer votre maladie, je vous prie ? En disant à vos interlocuteurs que vous êtes atteint du syndrome de l'emmerdeur ?
5: C'est vrai, ils vont se sentir visés.
4: Ah non, non, non. Car les gens ne se sentent pas concernés par ce microbe, c'est une de ses particularités. Les malades sont convaincus d'être sains et que ce sont les autres qui sont touchés.
5: Vous avez raison, présidente.
4: De plus, vous quitteriez une pandémie chez vous pour retrouver la même chose chez nous ? Pardonnez-moi, mais ce n'est plus de refuge dont on parle, mais de suicide.
5: Alors, disons migrant plutôt que réfugié.
4: La situation de migrant n'est déjà pas enviable. Votre cas est gratiné, si je puis dire.
5: Nous y sommes. C'est bien là le problème. Comment demander le permis de séjour ou la nationalité ?
4: Commençons par le permis, car pour changer de nationalité, encore faut-il en avoir une. Quoique récemment, certains aient voulu supprimer la nationalité à ceux qui en avaient une. Je dois avouer que le législateur tarde à reconnaître le droit d'asile aux extraterrestres, et parfois même aux lambda terrestres venant de pays connus.
5: Il faut donc que je déclare venir d'un pays connu de votre administration.
4: Oui. Pour instruire le dossier d'asile, c'est mieux que d'expliquer que vous venez de Mars ou de la Voie lactée, ou pire, d'une autre Terre. Je crains que l'humour des fonctionnaires de l'immigration ne soit pris en défaut.
5: Je comprends. Mais quel pays choisir ? Un pays en guerre ?
4: Non. Trop de candidats. À mon avis, et pour vous démarquer, évitez les pays qui sont en guerre, ceux qui sont victimes des épidémies, des terrorismes, des faillites, du réchauffement climatique, les dictatures.
5: Il reste quoi alors comme pays ?
4: Aucun. Non, je plaisante. Pas facile, je vous l'ai dit. Et avec vous, ce n'est pas gagné, car quel que soit votre pays d'origine, il faudra le prouver.
5: Oui, je sais, à part vous, j'ai peu de chances de convaincre.
4: Et encore, moi, j'ai mis du temps à vous croire. Il aura fallu les méga-pannes mondiales. Bon. Regardons les choses en face. On ne peut pas arguer d'une urgence médicale. Vous n'avez pas besoin d'hospitalisation particulière. Sinon, ce sont tous les citoyens français qu'il faudrait hospitaliser, médecins compris. Eh bien, j'attendais notre entretien avec impatience et curiosité. Je suis ravie. Pas le temps de souffler avec vous. Ça tombe bien. Je commençais à m'ennuyer un peu depuis la fin de mes fonctions.
5: Puis-je revenir demain en fin d'après-midi ?
4: J'allais vous en prier. À demain.
5: À demain.

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0: Donc, je me pose des questions. Par exemple, je me suis toujours sentie un homme au plus profond de moi. Mais paradoxalement, je n'ai jamais été attirée par des femmes. C'est normal ?
1: Bah, y a pas de normal ou pas normal. Faut pas confondre l'identité de genre avec l'orientation sexuelle. T'as des personnes trans qui sont hétéro, gay, bi, pan. T'as toutes les couleurs de l'arc-en-ciel.
2: Puis il y a des personnes qui sont asexuelles, aussi des personnes qui sont aromantiques. Et puis t'as des personnes trans qui sont non-binaires. Les fluides, les bigenres, les trigenres, les polygenres.
1: Ah oui, j'ai annoncé.
2: Les demi-genres, les
1: aussi,
2: agenres.
1: Mais pour le nouveau, on va garder les choses simples.
0: Okay. Bon, donc moi, je suis quoi?
1: Bah, tu te définis comme un homme qui aime les hommes, alors on pourrait dire que tu es gay, par exemple.
0: Ah oui, gay, oui. Bah oui, je suis sotte. Enfin, idiot, je veux dire.
3: Mais trop mignon, bébé trans.
4: Tu me sais pas. Ouais. Excuse-moi, je me suis pas présentée. Moi, c'est Carole. T'as fait ton coming out auprès de ta famille, tes amis?
0: Oui, enfin, j'en ai parlé à un ami qui me soutient.
4: Ouais.
0: Et à mon mari, mais qui a très, très mal réagi.
4: Ah.
3: Ah bah ça, hein. Les hommes cisgenres. Il faut du temps pour qu'ils acceptent.
0: C'est quoi les hommes cisgenres?
1: C'est les personnes dont l'identité de genre correspond au genre qu'on leur a assigné à la naissance.
0: C'est-à-dire?
4: Eh ben, par exemple, c'est un homme qui se sent homme qu'a un zizi. Comme ton mari, c'est un cisgenre.
0: Oui. Ah, oui, d'accord. Ah, ben, j'apprends plein de choses. Hein. C'est super.
5: Virgule.

0: sans le déguisement. Ma petite dame, c'est si peu pour exister. Il suffit en plus de ça que notre postérieur s'élargisse ou que nos rides rayent le dessin d'un visage d'enfant lisse et plein pour ne plus rentrer dans cette apostrophe. Et là, qu'est-ce qui nous attend? J'entends les femmes plus âgées parler d'invisibilité, se faire sortir du jeu, l'indifférence mise sur le côté, sur le bord. Peut-être qu'au moins, quand on n'est plus, on n'hérite pas d'une place contrainte. Pourrions-nous être vus comme le mouvement? Ce changement constant qui nous rend vivantes. Nous avons la capacité de remise en question pour cela, mais sans l'accès à cette posture, votre regard en fait une liste d'adjectifs simplistes et souvent violents. Trop fragile, sensible, hystérique, lunatique, folle. Et c'est là que nos possibles remises en question se retournent contre nous. Nous voilà femmes, se méprisant pour tout ce que l'on nous a dit d'être, persuadées que quelque chose cloche en nous. Et on touche à la plus grosse des violences, notre propre mésestime. Je crois que personne n'imagine le mal qu'une de ces femmes dites fragiles est capable de s'infliger, de porter, de supporter, persuadée de ne rien mériter d'autre. Nous sommes encore plus doués seuls pour nous détruire une fois le mal-être physique et psychique installé. Regardons-nous, écoutons-nous, s'il vous plaît, aidons-nous. C'est possible, certains le font déjà. Merci à eux.
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0: t'es à 80.
1: Bon, bah, je suis à 80, qu'est-ce que c'est, sérieux? Oh, merde. Hé, hey, t'es sûr que tu l'as, ton permis?
2: Hein? Non, pas vraiment.
3: Comment ça va? Vous me reconnaissez?
4: On roule à 100 km/h avec un véhicule dont la vitesse est limitée à 70 km/h. Sur un tronçon de voie départementale, classé vicinal, lui-même limité à 50 km/h. Beau début. Beau début. Allez hop, contrôle les papiers, contrôle les véhicules, le grand jeu, quoi.
3: Excusez-moi, j'étais un peu dans les nuages.
4: Vous faites pas de bile. Si je vous trouve un ou deux grammes d'alcool dans le sang, je vais vite voir mes papiers sur terre, moi.
3: Si c'était que ça, monsieur l'agent, mais je viens d'apprendre que je suis papa.
4: Pardon?
3: Oui, papa.
4: On n'aurait pas une cigarette?
3: Ah, si, bien sûr.
4: Tenez. Les pères de famille sont les derniers aventuriers du temps moderne. Viens alors. Vous verrez les joies. Les peines aussi.

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1: Virgule.
2: Dis plein tôt.

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0: Bonjour, vous auriez l'heure s'il vous plaît?
1: Bah ouais, il doit être 13h. Oula, ah, il est 14h, faut pas que je sois en retard, faut que je me dépêche, désolé.
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0: 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Ça vient de sous Pacrou, Renault.
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0: Et écoutez, pour ne rien vous cacher, j'ai acheté le plus d'actions possible et je vous conseille d'en faire autant.
1: Vous êtes un capitaliste en ce coup.
0: Dis la femme qui se baignera bientôt dans le jacuzzi flambant neuf que je poserai sur ma terrasse grâce
1: vous
0: à mes actions.
1: Par cœur.
0: Oui, je vous connais. Je vous connais.
1: Alors, docteur Randall, vous êtes sûr que ça va? Vous voulez un verre d'eau?
2: Je ne me sens pas très bien.
1: D'accord. Alors, je crois que nous allons envoyer une coupure
2: s'il
1: pub
2: vous plaît,
1: et on sera bientôt
2: s'il vous plaît,
1: retour.
2: Non, ne me coupez pas. J'ai quelque chose à dire.
1: D'accord.
0: Alors, ça tombe très bien parce que dans notre émission, on peut s'exprimer.
2: Est-ce que vous pourriez arrêter de nous emmerder avec votre de bonne humeur? Pardon, mais tout n'a pas systématiquement besoin d'être intelligent, charmant, ni même aimable. Il y a des moments où on devrait seulement pouvoir se dire les choses. On a besoin d'entendre les choses. Écoutez, je vais rappeler, une fois encore, qu'il y a une très grosse comète qui se dirige vers la Terre. Et la raison pour laquelle nous savons qu'il y a une comète, c'est parce que nous l'avons vue. Nous l'avons vue là-haut dans le ciel avec un télescope. Je veux dire, franchement, on a même pris une putain de photo. C'est une preuve qui devrait suffire. Mais si tous, autant qu'on est, on est incapable au minimum de reconnaître que c'est une comète de la taille du mont Everest, dégringole droit vers la planète Terre, ce n'est pas une putain de bonne nouvelle.
3: Virgule.
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0: Tu vois, je te l'avais dit. Allez.
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2: C'est génial, non?

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0: Une autre fois, pendant que je courais, quelqu'un qui avait fait faillite dans le commerce des t-shirts voulait mettre mon portrait sur un t-shirt. Mais il pouvait pas le dessiner et il n'avait pas d'appareil photo.
1: Tiens, sers-toi de celui-là. Personne n'aime cette couleur, de toute façon.
2: Gardez le sourire.
0: Quelques années plus tard, j'ai appris que cet homme avait lancé une nouvelle race de t-shirts et avait gagné plein d'argent.
3: Un rond jaune, deux yeux, une bouche. C'est ce dessin, comme un petit sourire, que Franklin Loufrani conseille au patron de France Soir, Pierre dont la popularité deviendra grande, très grande même. Je vous raconte aujourd'hui l'incroyable histoire du smiley qui, d'un symbole d'optimisme à un empire commercial, a fini par devenir un véritable emblème mondialement connu.
4: Smiley ! Smiley !
5: On smiley ? T'es stylé !
3: Nous sommes le 10 mars 1953, New York. Le symbole du smiley apparaît pour la première fois dans le journal New York Herald Tribune. À la page 20 du quotidien, en noir et blanc, un rond qui sourit, un rond qui pleure et un cœur qui soupire accompagnent la publicité de la comédie musicale de Lily, de Charles Walter. Mais il faut attendre 1963 pour qu'un certain Harvey Ball donne au smiley sa touche jaune et un semblant de paternité.
6: Monsieur Ball, je suis le directeur de la société d'assurance State Mutual.
3: Nateur au sein d'une entreprise publicitaire. Penché sur sa table à dessin, une feuille jaune attire son attention.
7: Jaune. Si je dessine un rond, ça fait un soleil. C'est chaleureux, un soleil. Et si je faisais un soleil qui sourit? Ou juste un rond jaune qui sourit? Pas mal, ça.
3: La compagnie d'assurance est conquise. Elle fait imprimer ce rond jaune souriant et illuminé sur les cartes de visite et posters distribués aux employés et aux clients de l'entreprise.
8: 45 dollars, c'est tout ! Mais Hervé, où avais-tu la tête ?
7: Ce n'est qu'un dessin de rien du tout, ma chérie. Un rond, deux points et une bouche, rien d'extraordinaire.
8: Ta bonté te perdra, mon chéri.
3: Hervé reçoit en tout et pour tout la modique somme de 45 dollars pour son petit bonhomme jaune. Il ne pense pas non plus à déposer le copyright. Alors que son pictogramme jaune continue de se diffuser massivement sur différents supports comme les t-shirts et les porte-clés. Harvey faire un heureux.
9: Oui, Jean Lanzi, une petite précision. Tout d'abord, il s'agit en fait de 12 000 emplois qui seront supprimés sur une période de 4 ans. Au total, ce sont 6 usines qui vont être touchées par ce plan de conversion présenté hier.
3: Suppression d'emplois, inflation. Les nouvelles ne sont pas réjouissantes en cette année 1971. Les Français font la tête. Dans les bureaux de France Soir, Pierre Lazarette, le patron du quotidien, fait appel à Franklin Loufrani pour plancher sur une campagne anti-morosité. Bureau de France Soir, Paris, décembre 1971. Franklin Loufrani est un touche-à-tout doté d'une bonne dose de culot. Après avoir été journaliste à Europe 1 et France Soir, il devient agent en France pour la Licensing Corporation of America, la première agence de licence de personnages. Comme Franklin est un très bon publicitaire doublé d'un bon sens des affaires, Pierre Lazareff se tourne naturellement vers son ancien journaliste pour lancer sa campagne anti-morose.
10: C'est un sourire. Tu vas le mettre dans chaque rubrique du journal et tu vas illustrer toutes les bonnes nouvelles du jour avec ce dessin.
3: Et c'est ainsi que le 1er janvier 1972, France Soir inaugure en première page une colonne baptisée « Prenez le temps de sourire », accompagnée de bonnes nouvelles et d'un grand smiley. Et comme Franklin flaire le potentiel

0: commercial de ce visage jaune tout sourire, il dépose sa version du logo à l'Institut national de la propriété industrielle, INPI. Il détient dès lors le copyright de l'œuvre et ses droits d'exploitation commerciale.
1: Pierre, par ici. Un café ? Écoute, j'ai une idée pendant la nuit. Maintenant que tous les médias reprennent le smiley, je me suis dit qu'il faut qu'on se lance dans le merchandising. Je te propose de lancer des autocollants avec le logo pour tous les automobilistes de France.
0: En partenariat avec RTL, la campagne est un succès. Imaginez, 12 millions d'autocollants sont vendus. Franck, les prix uniques et les monoprix. Le smiley se décline du mug aux chaussettes dans plus de 70 pays sur une quarantaine de classes de produits.
1: Tout va bien derrière. Et tu m'as l'air bien concentré, Nicolas. Hé, pas. Tu sais qu'il y a le smiley dans la BD Watchmen que tu m'as offerte ? Talking Heads, Watchmen, Monoprix, prise unique, le monde me sourit.
0: Emblème de la pop culture, puis détourné sur la pochette des albums des Talking Heads et de Nirvana, le smiley illustre bientôt les soirées house, la scène rave et les cachets d'ecstasy. Ce qui ne plaît guère à certains partenaires qui veulent se détacher de cette image et préfèrent abandonner le smiley. Franklin décide alors de développer d'autres activités, comme l'exploitation de Tom et Jerry ou Félix le chat. Le bonhomme jaune semble tomber aux oubliettes jusqu'en 1997.
2: Allô papa ? Je viens de me séparer de mes associés. Ils me l'ont fait à l'envers. Je suis au fond du seau.
3: J'ai une idée pour te remettre en selle, fiston. Ça te dirait de relancer le smiley ?
2: Papa, ton idée de smiley, c'est vieux. C'est complètement dépassé. Désolé, mais sans moi.
0: Mais après trois expériences entrepreneuriales plus ou moins réussies, Nicolas se laisse convaincre par son père. Owen prend officiellement le nom de Smiley. À 26 ans, Nicolas devient le CEO de l'entreprise. Ou plutôt, comme il aime l'afficher sur sa carte de visite,
4: chef bien-aimé, commandeur en chef des forces du bonheur et grand maître de la loge du bonheur.
0: Nicolas décide alors de personnifier le logo et de l'humaniser. Il dessine un smiley en 3D et le dote de différentes expressions et de divers accessoires.
3: Mec, mais qu'est-ce que t'as foutu ? Un smiley qui pleure, mais t'as perdu la tête ! Hors de question de toucher à la version originale.
4: Papa, il faut se diversifier et rendre le smiley comme un vrai moyen d'expression. Le smiley pleure, le smiley qui fait la gueule. Allez, laisse-moi faire.
0: Nicolas développe même un studio avec des chartes graphiques, des stratégies commerciales et créatives, le tout dans une optique de merchandising. Et sa stratégie paye. Des contrats de licence sont signés partout dans le monde, en passant du textile jusqu'à l'agroalimentaire. Puis, le smiley se popularise encore avec de la manne en éditant un disque que les fabricants de téléphones mobiles.
3: Apple mériterait qu'on leur fasse un procès. Les emojis, c'est de la copie.
4: Du calme, papa. Leur licence est gratuite. On ne peut rien faire.
0: Il faut dire que les tribunaux connaissent bien les Loufrani. Le père et le fils veillent au grain. Ils ont poursuivi les Chocobéen, AOL ou encore Walmart.
5: Mon client, l'hypermarché Walmart, tient à rappeler que le smiley existe depuis les années 1950 aux États-Unis. Nous avons donc affaire à un droit d'occupation de la part de M. Loufrani et non à un droit de création. C'est inadmissible.
3: Certes, je ne suis probablement pas le premier à avoir dessiné un sourire, des hommes des cavernes ont dû le faire, mais moi, je l'ai déposé et enregistré.
0: Après une bataille de près de 10 ans, The Smiley World Company et Walmart réussissent à trouver un accord à l'amiable. Et malgré les quelques déconvenues judiciaires, Smiley a toujours la cote. En 2021, avec 45 salariés, 350 millions d'euros

0: de chiffre d'affaires et plus de 400 partenaires dans la mode, le design ou l'art, The Smile & Company semble avoir trouvé la formule magique du bonheur, ou, comme diront certains, la recette parfaite d'une OPA sur la joie de vivre.
1: Smiley fête ses 50 ans.
2: C'est un porte-étendard de l'optimisme, un logo qui s'affiche en très grand dans le monde entier. Sur nos vêtements, comme sur les murs de nos villes. Sur nos écrans, comme dans les rayons de nos grands magasins. Difficile de passer à côté de ce sourire. Smiley fête aujourd'hui ses 50 ans. Un logo imaginé en France qui a inspiré de nombreux artistes, une marque qui fait vendre, un symbole culte, incontournable à l'heure du numérique.
0: En 2022, Smiley fête ses 50 ans. Un anniversaire en grande pompe organisé par les Galeries Lafayette du monde entier. Après 2 ans de pandémie, le logo Tout Sourire s'affiche de nouveau comme le remède anti-morosité. The Smiley Company continue à se développer à travers l'univers des produits dérivés et du divertissement. Quant à Harvey Ball, il n'aura donc jamais profité de son invention, ne l'ayant pas enregistré. Il meurt en 2001 à l'âge de 79 ans et sans amertume ni regret.
3: Je ne peux manger qu'un steak à la fois et ne peux conduire qu'une voiture à la fois.
0: Aime-t-il répondre aux journalistes qui l'interrogent sur la fortune qu'il aurait pu toucher? Son fils, Charlie Ball, crée The Harvey Ball World Smile Foundation, une fondation caritative pour tenter à sa manière de sauver l'œuvre de son père et poursuivre sa mission. Redonner le sourire au plus grand nombre. Et ça, c'est une autre histoire. Merci pour votre écoute et merci aux comédiens qui sont intervenus pour la réalisation de cette émission. Et je vous dis à bientôt pour Secrets d'entrepreneur. 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
1: Comme chaque jeudi à 20h, on retrouve Papier Rock pour une heure de musique sélectionnée avec soin. 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L'émission qui suit est une rediffusion.
2: Salut mes grumeaux! C'est Papier Rock. Jeudi soir, 20h, 21h. T'as fini la vaisselle? Pousse les meubles! Le poteur à 12. Allez, on commence par Song Number 2. C'est Blur. Vous m'avez manqué quand même, hein? Il serait temps de revenir. Allez, je vous laisse tranquille.

Allez, autour des B-52F. Planète Claire. Vous connaissez les papyrotes ? Si c'est possible, que du live.

un sociétaire des papyrocs. Mister Alain Bachoum. Les grands voyageurs. 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

Alors maintenant, un petit peu de fraîcheur. Un groupe que j'ai découvert cet été, au Festival de Vitré, première édition. Je vous invite à aller à la deuxième l'année prochaine, ça va être encore mieux. Déjà que c'était super. Donc c'est un groupe qui s'appelle Xarpi. Xarpi, un groupe de Vitré, ouais, du cru. D'après ce que je me souviens, il y avait un batteur et quatre femmes. Quatre très très belles femmes, avec une voix et une bassiste. Bon, c'est vrai que ma bassiste, c'est ma tatoueuse. Donc, je vous embrasse fort, et je pense bien à vous les Xarpi. Sur les papyrocs.

0: Waouh, ça c'est du rock.
1: Allez, Cachemire. Avec mon héros, mon dieu du football, monsieur Eric Cantona.

Un groupe qu'on apprécie, particulièrement, les Greta Von Fleet. Les Papy Rock vous remercient de nous écouter. C'est tous les jeudis.

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1: Allez, on a tous eu une Marlène dans notre vie. C'est Nordaise.

Alors il faut que je vous parle de cette parenthèse entre FFF et ce qu'il a pu faire avec Johnny Hallyday. C'est Raoul Poupeau avec le groupe Mud.

0: Papy, redescends et mets-nous du rock.
1: Bon, d'accord. Un petit clin d'œil à mon Jim, mon patron. C'est pour lui. Les anarchistes !

0: Alors là, ça va être un peu long.
1: 6 heures au clocher de l'église.
0: Mais là, ça va être bon.
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0: Tout le monde a kiffé ce morceau.
1: Comme chaque soir, je l'attends, elle me sourit.
0: Ça va changer de cargo de nuit, hein.
1: Il faudrait que je lui parle à tout prix.
0: Mais c'est Axel Bauer. 20h41. Je...

Allez, on reprend le cours. On reprend le cours de Papy Rock. Bang, bang! Et le groupe s'appelle Nowhere.

Toujours du live. Allez, on va se quitter sur une valeur sûre. Les Smashing Pumpkins. Encore pour madame. Pas besoin de la citer. Elle saura de qui je parle.

Eh ben oui, ça fait déjà une heure, les enfants. Mes petits grumeaux. Oh là là, moi j'ai eu chaud là. J'espère que ça a été pour vous. Si tout va bien. Eh ben je vous dis à jeudi prochain. Même heure, même combat. En attendant, prenez soin de vous. Et prenez soin du rock. N'oubliez pas, reprends-moi si je me trompe, chaque mardi, chaque premier mardi du mois, avec une heure de reprise. D'ici là, oui, je vais me répéter. Prenez soin de vous et prenez soin du rock. Ciao.

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2: L'antidote. La solution, vertueuse a priori, de payer les pays silicium en liquide, en hydrogène liquide, n'est pas sans conséquences. Le docteur a dû repartir chez lui, faute d'avoir trouvé une solution rationnelle, car les pays, vendeurs ou non de sable, ne sont pas prêts pour ce marché. Sixième épisode, le virus. Un an plus tard, la présidente, ou plutôt l'ex-présidente, depuis les dernières élections perdues, mais qui, selon la tradition française, continue de se faire appeler présidente, est confortablement installée dans un fauteuil de son appartement parisien. Elle écoute toujours de la musique choisie selon son humeur, mais toujours du blues, du rock et du jazz. Quelques jours auparavant, elle a reçu un surprenant message du docteur Claude Camille. Celui-ci serait de retour sur Terre, et pas n'importe où, en France. Et il la sollicite pour un entretien. La présidente est intriguée par ce retour après à peine un an. Qu'est-ce que cela signifie? Quelles sont ses intentions? Ces interrogations rendent la présidente impatiente et l'excite à l'idée de reprendre le cours pimenté de leur discussion, pour le moins décalée.
3: Bonjour Madame la Présidente. La personne que vous attendez, le docteur Camille, vient d'arriver, Madame la Présidente.
4: Bonjour Carole.
2: Oui, c'est bien Carole, son ancienne assistante à l'Élysée, qui a souhaité la suivre comme directrice de la petite équipe attribuée à chaque ancienne présidente de la République.
4: Merci de le faire entrer.
5: Bonjour Madame la Présidente.
4: Bonjour, docteur.
5: Je suis très heureux de vous revoir.
4: Moi aussi. Mais vous le savez, vous lisez toujours dans les pensées, n'est-ce pas?
5: Oui, mais ce n'est pas systématique.
4: Vous connaissez donc ma surprise, ma double surprise. La première, vous venez me voir alors que je ne suis plus la présidente en titre. Ceci ne vous a pas échappé, n'est-ce pas?
5: En effet. Battue de peu aux dernières élections, mais battue. Aussi, ce n'est pas la présidente que je viens rencontrer, mais la citoyenne.
4: Merci. Et la deuxième, la plus importante... L'an dernier, quand on s'est quitté, vous aviez dit « rendez-vous dans 3 ans ». Manqueriez-vous à ce point de sable, de silicium? Ou nos changements de société se font-ils trop attendre?
5: En ce qui concerne les changements, c'est une litote. Nous en reparlerons. Mais ce n'est pas pour cette raison que je suis de retour si vite.
4: Heureusement, car je ne pourrai plus rien pour vous.
5: Ne surestimez pas le pouvoir d'une présidente et ne sous-estimez pas celui d'une citoyenne.
4: À la bonne heure, je retrouve notre docteur. Alors, notre qualité de vie vous aura-t-elle manqué? Notre vin, peut-être?
5: Un peu.
4: Eh bien, permettez-moi de vous offrir un verre pour fêter nos retrouvailles.
2: Elle se dirige vers le meuble qui sert de bar.
4: Tenez, un vin blanc sec. Un muscadet sur lit.
5: Parfait. Belle couleur.
4: À votre santé. Ah, pardon, monsieur, je suis toujours en bonne santé. C'est machinal chez nous.
5: Ce n'est pas de refus. Car pour faire court, de retour chez nous, mes collègues et moi-même avons, après une quarantaine, dû être isolés.
4: Une quarantaine, je vois. Et alors?
5: Eh bien, nos médecins ont identifié une maladie.
4: Une maladie contractée chez nous? Cela ne doit pas être très grave, puisque vous disiez savoir guérir toutes les maladies.
5: Maladie connue, oui.
4: Vous m'inquiétez?
5: Nos médecins ont détecté une maladie inconnue de nous.
4: Non, vous plaisantez. De quoi peut-il s'agir et de quel pays venait le porteur?
5: De partout. Tous les missionnaires sont atteints.
4: Allons donc. Vous, par exemple, vous auriez contracté en France une maladie inconnue de vous.
5: Exactement.
4: Mais vous semblez en pleine forme. Quels en sont les symptômes? Je suis sûr que nos médecins pourront vous soigner.
5: Je crains que non. Il semble que ce que nous évoquions ensemble il y a un an comme un gène du va-t-en-guerre soit en fait très contagieux.
4: Ce ne serait donc pas génétique, mais un microbe très contagieux?
5: Oui. Et tous ces variants, tels que le microbe de l'intolérance compulsive. Ou du prosélytisme agressif, le microbe des va-t-en-guerre, en un mot.
4: Le microbe de l'emmerdeur, quoi.
5: Je crois.
4: Tout l'univers serait donc atteint, contaminé, expliquant ainsi son omniprésence, en plus des terriens, chez les martiens, les aliens, qui, si on en croit nos auteurs de science-fiction, n'ont pas d'autre raison d'être que de venir nous emmerder.
5: Nos experts sont formels. Ils ne connaissent pas ce microbe. Virus, bactéries, il leur faut donc du temps pour trouver un antidote. Un vaccin ou un antibiotique.
4: Alors là, c'est la meilleure. Et il vous renvoie sur Terre pendant ce temps-là?
5: Exactement. C'était ça ou l'isolement. Moi, j'ai choisi de revenir.
4: Mais alors là, ça, c'est une très bonne nouvelle. Car si c'est un microbe, virus ou bactérie, vous pourrez nous guérir aussi. Je vous propose de fêter ça. À l'antidote, je vous souhaite de bon cœur, meilleure santé. À notre santé.
5: Volontiers. À notre santé.
4: Merci. Et tous vos collègues ont ce même microbe ?
5: Non. Nos chercheurs ont déjà identifié les différentes mutations du microbe du Vatanguerre, qui présentent des variantes comme l'intolérant compulsif à spectre étroit, thématique, par exemple contre les homosexuels, les fonctionnaires, les femmes, les étrangers, les politiques, les journalistes, les vaccins, et parfois tous ensemble, tels que l'intolérant compulsif au spectre large, intolérant à tout.
4: Parfois, dites-vous, souvent, oui. En effet, on pourrait parler d'emmerdeur à spectre large. Ne me dites pas où on trouve de préférence ces microbes, j'ai ma petite idée.
5: On le trouverait souvent dans les groupes de pression, les rassemblements, les partis politiques, voire les urnes.
4: Les urnes ? Ah oui ? Pourtant, les urnes peuvent se montrer bien stériles. Excusez-moi, un mauvais souvenir.
5: Les dernières élections ?
4: Oui. Vous disiez un microbe contagieux.
5: Il semble qu'un petit nombre de personnes malades puissent contaminer toutes les autres, par simple contact.
4: L'intolérance contagieuse, quoi. Je ne suis pas étonnée de voir là un phénomène de groupe ou de réseaux sociaux. Et par exemple, quels sont vos symptômes ? Comment ont-ils détecté ce microbe chez vous ?
5: Assez vite, pendant la quarantaine, nos scientifiques ont isolé mon microbe sur la base d'observation de mon comportement. C'est plutôt la souche intolérant compulsif à spectre large. Ne jamais être content, râler, voir le côté négatif des choses, toujours vouloir tout et son contraire, forte tendance à l'universalité de façade, à importuner son voisin pour bien lui faire comprendre le bien fondé de ses positions propres.
4: Râler, emmerder son voisin, c'est ça, aucun doute. C'est bien notre microbe français, convaincu d'être le seul à penser juste. Mon pauvre ami.
5: Et à l'afficher ostensiblement.
4: Oh oui. Qui se traduit par cette irrépressible envie de manifester, typiquement française, pas toujours pour convaincre, mais pour râler. J'ai quand même du mal à vous croire atteint.
5: Nos chercheurs vont chercher un antidote aux microbes à large spectre pour commencer.
4: Bonne nouvelle, docteur. Enfin, pas que vous repartiez une fois guéri, mais parce que grâce à vous, nous allons pouvoir nous débarrasser aussi de ce foutu microbe. À moins que vos savants, tout aussi impuissants que les nôtres sur le sujet, ne confient votre salut à des chefs religieux à qui, selon vous, revient cette tâche. Ah si, si, vous l'avez dit.
5: Chefs religieux ? Et ou chefs politiques, comme sur votre terre, pour montrer le chemin de la tolérance ? Est-ce bien raisonnable, présidente ?
4: Non, vous voyez, cela fait peur. C'est pas gagné.
5: Tout cela est incertain et risque d'être un peu long.
4: Oui. Quelle que soit la solution, cela va prendre quand même un peu de temps, non ?
5: Oui, et c'est mon souci.
4: Si vous vous inquiétez pour le logement, je peux, comme citoyenne et amie, y pourvoir et vous aider.
5: Je vous remercie de votre sollicitude. Le problème est ailleurs.
4: Et ne me dites pas qu'il s'agit d'argent. Vous êtes venu avec quelques lingots d'or, j'imagine.
5: En effet, je ne pense pas avoir de soucis d'argent. Le problème est plus du côté, disons, administratif.
4: Comment ça ? Personne ne sait que vous êtes là, n'est-ce pas ? Ni ne connaît vos origines extraterrestres.
5: C'est bien là le problème. Je parle bien de l'autorisation administrative de séjour dans votre pays. Je me suis déjà fait contrôler par la police et ça s'est mal passé.
4: Vous ? Vous n'avez pourtant pas le profil du contrôlé systématique. Et alors ?
5: J'ai de faux papiers qui imitent à la perfection les vrais.
4: Je n'en doute pas, j'ai pu apprécier vos compétences. Alors où est le problème ?
5: Disons que je préférerais avoir une situation claire.
4: Claire ? C'est-à-dire de vrais papiers ? Un permis de séjour ?
5: Oui, j'ai besoin de vrais papiers, d'une situation régulière.
4: C'est bizarre, parce que vous savez imiter les documents mieux que personne.
5: C'est très important.
4: Bon, admettons, je peux vous trouver un hébergement, un travail, mais un permis de séjour, un visa, alors là... D'autant qu'en ce moment, vous n'êtes pas le seul à déposer une demande d'asile.
5: Je sais, ça risque d'être long.
4: Oui, très long. Car le problème d'une simple demande de visa est qu'il faut en général la faire à l'ambassade de France de votre pays, de résidence.
5: Ambassade de France, dans mon pays ?
4: Dans votre cas, il faudrait commencer par créer et construire l'ambassade.
5: Il faut donc penser à demander l'asile, étant déjà en France comme réfugié ?
4: Je dirais plutôt comme migrant.
5: Comme migrant ?
4: Oui. Le réfugié fuit une guerre, une persécution.
5: Une pandémie.
4: Une pandémie ? Et comment allez-vous expliquer votre maladie, je vous prie ? En disant à vos interlocuteurs que vous êtes atteint du syndrome de l'emmerdeur ?
5: C'est vrai, ils vont se sentir visés.
4: Ah non, non, non. Car les gens ne se sentent pas concernés par ce microbe, c'est une de ses particularités. Les malades sont convaincus d'être sains et que ce sont les autres qui sont touchés.
5: Vous avez raison, présidente.
4: De plus, vous quitteriez une pandémie chez vous pour retrouver la même chose chez nous ? Pardonnez-moi, mais ce n'est plus de refuge dont on parle, mais de suicide.
5: Alors, disons migrant plutôt que réfugié.
4: La situation de migrant n'est déjà pas enviable. Votre cas est gratiné, si je puis dire.
5: Nous y sommes. C'est bien là le problème. Comment demander le permis de séjour ou la nationalité ?
4: Commençons par le permis, car pour changer de nationalité, encore faut-il en avoir une. Quoique récemment, certains aient voulu supprimer la nationalité à ceux qui en avaient une. Je dois avouer que le législateur tarde à reconnaître le droit d'asile aux extraterrestres, et parfois même aux lambda terrestres venant de pays connus.
5: Il faut donc que je déclare venir d'un pays connu de votre administration.
4: Oui. Pour instruire le dossier d'asile, c'est mieux que d'expliquer que vous venez de Mars ou de la Voie lactée, ou pire, d'une autre Terre. Je crains que l'humour des fonctionnaires de l'immigration ne soit pris en défaut.
5: Je comprends. Mais quel pays choisir ? Un pays en guerre ?
4: Non. Trop de candidats. À mon avis, et pour vous démarquer, évitez les pays qui sont en guerre, ceux qui sont victimes des épidémies, des terrorismes, des faillites, du réchauffement climatique, les dictatures.
5: Il reste quoi alors comme pays ?
4: Aucun. Non, je plaisante. Pas facile, je vous l'ai dit. Et avec vous, ce n'est pas gagné, car quel que soit votre pays d'origine, il faudra le prouver.
5: Oui, je sais, à part vous, j'ai peu de chances de convaincre.
4: Et encore, moi, j'ai mis du temps à vous croire. Il aura fallu les méga pannes mondiales. Bon. Regardons les choses en face. On ne peut pas arguer d'une urgence médicale. Vous n'avez pas besoin d'hospitalisation particulière. Sinon, ce sont tous les citoyens français qu'il faudrait hospitaliser, médecins compris. Eh bien, j'attendais notre entretien avec impatience et curiosité. Je suis ravie. Pas le temps de souffler avec vous. Ça tombe bien. Je commençais à m'ennuyer un peu depuis la fin de mes fonctions.
5: Puis-je revenir demain en fin d'après-midi ?
4: J'allais vous en prier. À demain.
5: À demain.
2: À suivre.
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